0: Can you repeat, please?
1: Attendez un peu. Mm-hmm. J'ai pas mon suitcase.
2: Ok, je m'en viens tout de suite avec toi.
1: Bien. Mon suitcase, qu'est-ce qu'il a?
2: Ok, do you know what my bird did? He flew in the house and I can't catch him. I'm going to try with Louis.
1: Écoute un peu, là.
2: Oui?
1: Moi, j'ai l'air d'un fou ici, là.
2: Hein?
1: J'ai pas de pyjama, j'ai pas rien.
2: On veut savoir des pyjamas?
1: Non, j'ai juste le bas du pyjama.
2: Ben, je vais t'en emporter.
1: J'en ai en même.
2: T'as des underwear?
1: J'ai assez d'underwear, oui.
2: Oui, ok, je vais te chercher une paire de pyjamas, puis je vais te les emporter.
1: L'autre chose, c'est le...
2: Y a-t-il autre chose?
1: Mon sac, là, où c'est qu'il est? Ma valise.
2: Ta valise est dans ton garde-robe.
0: Where do I board?

Premier chanteur, Salifou Kaba Kabisko. Et maintenant nous avons la section cordophone. Amidou Diawine, chef d'orchestre, guitare médium. Kaba Diabaté, le Benjamin de la section, guitare médium également. L'ouragan, le bassiste, aux pulsations envoûtantes, c'est Mori Kouyaté Django. Et le grand guitariste de charme, l'exubérant Seko Diamond Finger, le guitariste au doigt de diamant. Et nous avons la section rythmique, Mori Kondé Mangala, le batteur endiablé. À la tumba, nous avons le feu follet de la formation, Siaka Diabaté, le consul. Section des ventistes, Ashken Kaba Mohamed, trompette, trombone. Traoré Bangali, alias Onassis, saxo, ténor. Nous avons le baron Sadou Diallo, professeur, saxo, ténor, flûte, soprano. Nous avons le soprano, le charmant Mbadi Souma, alias Don Camillo. Et vous avez pour la présentation Sekou le gros Camara, trompette. Bembea vous souhaite de passer d'agréables moments en sa compagnie.